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2: Bonjour, la proposition de loi contre les violences sexistes et sexuelles sera examinée début octobre à l'Assemblée nationale. L'annonce a été faite hier par le Premier ministre Sébastien Lecornu qui a confirmé que ce texte issu de l'affaire Liana sera le premier soumis aux députés. Emmanuel Macron, lui, était à Mende, en Lozère, ce mardi pour la rentrée scolaire. Au lycée Chaptal, le président de la République a présenté le dispositif sans portable. Échangeant avec les élèves sur la place du smartphone, le chef de l'État a estimé que tout le monde s'était fait déborder. Il appelle à reprendre le contrôle alors que l'interdiction du portable ne fait pas l'une unanimité parmi les élèves. Une sortie en mer qui a viré au drame à Saint-Cyprien. 2 personnes sont mortes et une autre est gravement blessée après un accident de bouée tractée ce mardi. Le pilote de l'embarcation a été éjecté par une vague avant que le bateau devienne incontrôlable et ne percute les passagers. Le coupe-circuit n'était pas attaché au pilote. Une enquête pour homicide involontaire a été ouverte par la gendarmerie maritime. Patrick Bruel annule sa tournée à l'automne. Mis en examen dans 4 dossiers pour viol et tentative de viol, le chanteur a annoncé renoncer à ses 35 concerts prévus dès octobre. Il indique toutefois que cette annulation ne signifie pas qu'il renonce à se défendre. Nouvelle escalade de violence au Moyen-Orient. L'Iran a engagé une riposte ciblée contre des bases et des intérêts américains après les nouvelles frappes conduites par les États-Unis. En réaction, l'armée jordanienne indique avoir intercepté 10 missiles balistiques iraniens engagés au-dessus de son territoire. Donald Trump prévient de son côté que toute réplique iranienne va entraîner des frappes encore plus sévères. Nouvelle sortie dans l'espace réussie pour Sofiane Nao. L'astronaute française a effectué hier sa 3e mission hors de la Station spatiale internationale en 2 semaines. Elle a réalisé encore plus de 6 heures de maintenance malgré une gêne à l'épaule. Première française à marcher dans le vide spatial, Sofiane Nao cumule désormais près de 20 heures d'excursion en orbite. Enfin du football, Zinedine Zidane va dévoiler sa première liste de joueurs le vendredi 18 septembre à 18h. Le nouveau sélectionneur des Bleus va tenir une conférence de presse au siège de la Fédération française de football en vue de la rencontre de la Ligue des Nations. La composition complète du staff, elle sera officialisée dès le 15 septembre. Première confrontation contre la Turquie le 25 septembre.
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2: Bonjour, la proposition de loi contre les violences sexistes et sexuelles sera examinée début octobre à l'Assemblée nationale. L'annonce a été faite hier par le Premier ministre Sébastien Lecornu, qui a confirmé que ce texte issu de l'affaire Liana sera le premier soumis aux députés. Emmanuel Macron, lui, était à Mende, dans Lozère, ce mardi pour la rentrée scolaire. Au lycée Chaptal, le président de la République a présenté le dispositif sans portable. Échangeant avec les élèves sur la place du smartphone, le chef de l'État a estimé que tout le monde s'était fait déborder. Il appelle à reprendre le contrôle, alors que l'interdiction du portable ne fait pas l'unanimité parmi les élèves. Une sortie en mer qui a viré au drame à Saint-Cyprien. Deux personnes sont mortes et une autre très gravement blessée après un accident de bouée tractée ce mardi. Le pilote de l'embarcation a été éjecté par une vague avant que le bateau devienne incontrôlable et ne percute les passagers. Le coupe-circuit n'était pas attaché au pilote. Une enquête pour homicide involontaire a été ouverte par la gendarmerie maritime. Patrick Bruel annule sa tournée à l'automne. Mis en examen dans 4 dossiers pour viol et tentative de viol, le chanteur a annoncé renoncer à ses 35 concerts prévus dès octobre. Il indique toutefois que cette annulation ne signifie pas qu'il renonce à se défendre. Nouvelle escalade de violence au Moyen-Orient. L'Iran a engagé une riposte ciblée contre des bases et des intérêts américains après les nouvelles frappes conduites par les États-Unis. En réaction, l'armée jordanienne indique avoir intercepté 10 missiles balistiques iraniens engagés au-dessus de son territoire. Donald Trump prévient de son côté que toute réplique iranienne va entraîner des frappes encore plus sévères. Nouvelle sortie dans l'espace réussie pour Sophia Noll. L'astronaute française a effectué hier sa 3e mission hors de la Station spatiale internationale en 2 semaines. Elle a réalisé encore plus de 6 heures de maintenance malgré une gêne à l'épaule. Première française à marcher dans le vide spatial, Sophie Adno cumule désormais près de 20 heures d'excursion en orbite. Enfin du football, Zinedine Zidane va dévoiler sa première liste de joueurs le vendredi 18 septembre à 18h. Le nouveau sélectionneur des Bleus va tenir une conférence de presse au siège de la Fédération française de football en vue de la rencontre de la Ligue des Nations. La composition complète du staff, elle sera officialisée dès le 15 septembre. Première confrontation contre la Turquie le 25 septembre.

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0: Il va être 8h. 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
2: Bonjour, la proposition de loi contre les violences sexistes et sexuelles sera examinée début octobre à l'Assemblée nationale. L'annonce a été faite hier par le Premier ministre Sébastien Lecornu, qui a confirmé que ce texte issu de l'affaire Liana sera le premier soumis aux députés. Emmanuel Macron, lui, était à Mende, en Lozère, ce mardi pour la rentrée scolaire. Au lycée Chaptal, le président de la République a présenté le dispositif sans portable. Échangeant avec les élèves sur la place du smartphone, le chef de l'État a estimé que tout le monde s'était fait déborder. Il appelle à reprendre le contrôle, alors que l'interdiction du portable ne fait pas l'unanimité parmi les élèves. Une sortie en mer qui a viré au drame à Saint-Cyprien. Deux personnes sont mortes et une autre est gravement blessée après un accident de bouée tractée ce mardi. Le pilote de l'embarcation a été éjecté par une vague avant que le bateau devienne incontrôlable et ne percute les passagers. Le coupe-circuit n'était pas attaché au pilote. Une enquête pour homicide involontaire a été ouverte par la gendarmerie maritime. Patrick Bruel annule sa tournée à l'automne. Mis en examen dans 4 dossiers pour viol et tentative de viol, le chanteur a annoncé renoncer à ses 35 concerts prévu dès octobre. Il indique toutefois que cette annulation ne signifie pas qu'il renonce à se défendre. Nouvelle escalade de violence au Moyen-Orient. L'Iran a engagé une riposte ciblée contre des bases et des intérêts américains après les nouvelles frappes conduites par les États-Unis. En réaction, l'armée jordanienne indique avoir intercepté 10 missiles balistiques iraniens engagés au-dessus de son territoire. Donald Trump prévient de son côté que toute réplique iranienne va entraîner des frappes encore plus sévères. Nouvelle sortie dans l'espace réussie pour Sophia Dno. L'astronaute française a effectué hier sa troisième mission hors de la Station Spatiale Internationale en 2 semaines. Elle a réalisé encore plus de 6 heures de maintenance malgré une gêne à l'épaule. Première française à marcher dans le vide spatial, Sophia Dno cumule désormais près de 20 heures d'excursion en orbite. Enfin du football, Zinedine Zidane va dévoiler sa première liste de joueurs le vendredi 18 septembre à 18h. Le nouveau sélectionneur des Bleus va tenir une conférence de presse au siège de la Fédération Française de Football en vue de la rencontre de la Ligue des Nations. La composition complète du staff, elle sera officialisée dès le 15 septembre. Première confrontation contre la Turquie le 25 septembre.

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2: Bonjour, la proposition de loi contre les violences sexistes et sexuelles sera examinée début octobre à l'Assemblée nationale. L'annonce a été faite hier par le Premier ministre Sébastien Lecornu, qui a confirmé que ce texte issu de l'affaire Liana sera le premier soumis aux députés. Emmanuel Macron, lui, était à Mende, en Lozère, ce mardi pour la rentrée scolaire. Au lycée Chaptal, le président de la République a présenté le dispositif sans portable. Échangeant avec les élèves sur la place du smartphone, le chef de l'État a estimé que tout le monde s'était fait déborder. Il appelle à reprendre le contrôle, alors que l'interdiction du portable ne fait pas l'unanimité parmi les élèves. Une sortie en mer qui a viré au drame à Saint-Cyprien. Deux personnes sont mortes et une autre est gravement blessée après un accident de bouée tractée ce mardi. Le pilote de l'embarcation a été éjecté par une vague avant que le bateau devienne incontrôlable et ne percute les passagers. Le coupe-circuit n'était pas attaché au pilote. Une enquête pour homicide involontaire a été ouverte par la gendarmerie maritime. Patrick Bruel annule sa tournée à l'automne. Mis en examen dans 4 dossiers pour viol et tentative de viol, le chanteur a annoncé renoncer à ses 35 concerts prévu dès octobre. Il indique toutefois que cette annulation ne signifie pas qu'il renonce à se défendre. Nouvelle escalade de violence au Moyen-Orient. L'Iran a engagé une riposte ciblée contre des bases et des intérêts américains après les nouvelles frappes conduites par les États-Unis. En réaction, l'armée jordanienne indique avoir intercepté 10 missiles balistiques iraniens engagés au-dessus de son territoire. Donald Trump prévient de son côté que toute réplique iranienne va entraîner des frappes encore plus sévères. Nouvelle sortie dans l'espace réussie pour Sofiane Nau. L'astronaute française a effectué hier sa troisième mission hors de la Station Spatiale Internationale en 2 semaines. Elle a réalisé encore plus de 6 heures de maintenance malgré une gêne à l'épaule. Première française à marcher dans le vide spatial, Sofiane Nau cumule désormais près de 20 heures d'excursion en orbite. En fin du football, Zinedine Zidane va dévoiler sa première liste de joueurs le vendredi 18 septembre à 18h. Le nouveau sélectionneur des Bleus va tenir une conférence de presse au siège de la Fédération Française de Football en vue de la rencontre de la Ligue des Nations. La composition complète du staff, elle, sera officialisée dès le 15 septembre. Première confrontation contre la Turquie le 25 septembre.

0: bientôt 9h. 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
2: Bonjour, le retour des fortes chaleurs annoncées par Météo France en ce début septembre. Le thermomètre devrait repartir à la hausse dès demain avec jusqu'à 38 degrés dans le sud-ouest et un indicateur thermique national qui frôlera même les seuils d'une vague de chaleur. Un phénomène inédit pour la saison. Et puis c'est justement ce matin que l'ONU présente un rapport inédit pour faire face au dépassement du seuil critique de 1,5 degré de réchauffement climatique. L'organisation y détaille ses recommandations pour tenter de limiter les dégâts. Nouveau record pour le coût de la rentrée universitaire. Selon le baromètre annuel de la FAGE, il faut désormais 3 240 euros pour un étudiant non boursier, une hausse de 25% depuis 2020. Premier poste de dépense, le logement qui grimpe à 637 euros par mois. Emmanuel Macron est attendu à Londres aujourd'hui. Le président français va inaugurer l'exposition de la tapisserie de Bayeux au British Museum, prêtée pour un an par la France. Un déplacement qui sera aussi l'occasion d'une première rencontre avec le nouveau Premier ministre britannique, Andy Burnham. Patrick Bruel annonce de son côté l'annulation de sa tournée d'automne. Mis en examen dans 4 dossiers pour viol et tentative de viol, il renonce à ses 35 concerts. Il annonce que ça ne l'empêchera pas de se défendre. De son côté, le collectif Salon Féministe se dit très content pour les femmes qui ont porté plainte. Nouvelle escalade de violence au Moyen-Orient. L'Iran a attaqué ce matin des bases militaires des États-Unis dans le Golfe en réponse à une série de frappes américaines. Conséquence, le pétrole repart à la hausse mercredi matin. Le baril de Brent a pris plus de 9 points en une semaine. Et puis le bilan de la crue au Népal qui s'alourdit encore. Les autorités font état de 1114 morts et plus de 1900 disparus. Un été exceptionnel au cinéma. Les salles obscures en France ont enregistré un cumul record en juillet et en août avec plus de 37 millions d'entrées. Outre la canicule, le phénomène est dû principalement à deux blockbusters hollywoodiens, l'Odyssée et Spider-Man. Et puis cinéma toujours avec George Clooney qui va recevoir un prix pour l'ensemble de sa carrière à la Mostra qui s'ouvre aujourd'hui à Venise. La 83e édition du festival de cinéma se déroulera jusqu'au 12 septembre. Enfin du sport et du tennis avec le français Arthur Géhac, s'est qualifié pour le deuxième tour de l'US Open dans la nuit. 244e fin 2025, il est entré dans le top 100 début août.
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3: C'est un ciel partiellement ensoleillé qui nous attend pour ce mercredi 2 septembre avec pas mal de voiles nuageux et puis des températures plutôt agréables entre 10 et 15 degrés au réveil dans l'après-midi. Ça va monter jusqu'à 22 degrés à Brest, 25 à Biarritz et La Rochelle, 28 degrés du côté d'Aurillac, 29 à Vichy et Nice et puis une vague de chaleur est attendue en Occitanie avec notamment 34 degrés à Perpignan et jusqu'à 35 à Montpellier.
1: 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Nous sommes le mercredi 2 septembre, 245e jour de l'année. On fête Ingrid. Alors Ingrid est discrète et quelque peu étrange, enveloppée d'une aura de mystère, probablement en raison de son apparente froideur. Journée mondiale de la barbe aujourd'hui. L'anniversaire d'un politique, ancien ministre, et on peut dire papa de la fête de la musique, Jack Lang, 87 ans. Ancien joueur de tennis, Jimmy Connors, 74 ans. Acteur et réalisateur Dominique Farrugia, 64 ans. L'acteur Keanu Reeves, à 62 ans. Bien connu dans la série NCIS, Mark Harmon, à 75 ans, et puis les 60 ans de l'actrice Salma Hayek. Allez, bon anniversaire à vous aussi, peut-être né un 2 septembre.
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0: Il est presque midi. 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
2: Bonjour à tous. Le plan d'urgence pour les agriculteurs victimes de la sécheresse finalement reporté. Le gouvernement devait présenter ses mesures demain, mais Matignon annonce un décalage de quelques jours. Objectif, poursuivre les concertations avec les professionnels. Cet été a été marqué par une sécheresse historique et plusieurs épisodes de canicule. Conséquence notamment pour les éleveurs confrontés au manque de fourrage. Par ailleurs, trois nouveaux fromages AOP bénéficient d'ailleurs d'un assouplissement de leurs règles de production. Il s'agit du reblochon, du cantal et de la fourme d'Ambert, une mesure accueillie avec soulagement par les producteurs. La CGT appelle les enseignants, mais aussi plus largement les fonctionnaires, à faire grève le 29 septembre. Le syndicat dénonce le manque de moyens dans l'éducation et redoute les économies prévues dans le prochain budget. Une disparition dans le monde du cinéma. Jean-Paul Rappeneau est mort à 94 ans. Le réalisateur de Cyrano de Bergerac, Le Hussard sur le Toit ou encore Le Sauvage avait aussi été scénariste pour Louis Malle et Yves Robert. À l'international, les ministres des Affaires étrangères de l'Union européenne sont réunis aujourd'hui en Irlande. Ils doivent notamment discuter de la menace des attaques hybrides attribuées à la Russie. La France va de son côté convoquer le chargé d'affaires russe à Paris. Paris veut protester après les accusations allemandes concernant un drone chargé d'explosifs retrouvé début août à l'aéroport de Leipzig. Le bilan des inondations au Népal continue de s'alourdir. Les autorités font état de 1114 morts et près de 3900 disparus. Et côté tibétain, 16 morts et 546 disparus sont également annoncés. L'Iran a attaqué ce matin des bases militaires américaines dans le Golfe. Ces frappes interviennent après une série d'attaques américaines contre l'Iran. Les gardiens de la révolution annoncent la mort de 4 de leurs membres. Sport, le mercato d'été de Ligue 1 bat tous les records. Les clubs français ont vendu pour plus d'un milliard d'euros de joueurs. C'est la deuxième année consécutive que ce seuil est dépassé.
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3: C'est un ciel partiellement ensoleillé qui nous attend pour ce mercredi 2 septembre avec pas mal de voiles nuageux et puis des températures plutôt agréables entre 10 et 15 degrés au réveil dans l'après-midi. Ça va monter jusqu'à 22 degrés à Brest, 25 à Biarritz et La Rochelle, 28 degrés du côté d'Aurillac, 29 à Vichy et Nice et puis une vague de chaleur est attendue en Occitanie avec notamment 34 degrés à Perpignan et jusqu'à 35 à Montpellier.
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0: 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Nous sommes le mercredi 2 septembre, 245e jour de l'année. On fête Ingrid. Alors Ingrid est discrète et quelque peu étrange, enveloppée d'une aura de mystère, probablement en raison de son apparente froideur. Journée mondiale de la barbe aujourd'hui. L'anniversaire d'un politique, ancien ministre, et on peut dire papa de la fête de la musique, Jack Lang, 87 ans. Ancien joueur de tennis, Jimmy Connors, 74 ans. Acteur et réalisateur Dominique Farrugia, 64 ans. L'acteur Keanu Reeves, à 62 ans. Bien connu dans la série NCIS. Marc Harmon à 75 ans et puis les 60 ans de l'actrice Salma Hayek. Allez, bon anniversaire à vous aussi, peut-être né un 2 septembre.
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2: Les plantes contre la mauvaise haleine. Le persil, il est riche en chlorophylle. Cette dernière a des propriétés antibactériennes et rafraîchit immédiatement la laine en neutralisant les mauvaises odeurs. Il suffit de mâcher quelques brins de persil frais. Le clou de girofle, il a des vertus antiseptiques et contient de riches essences parfumées. Il suffit de mâcher un clou de girofle puis de le jeter comme un chewing-gum. Il est aussi une aide digestive efficace. Il atténuera donc les problèmes d'haleine liés à une mauvaise digestion. Le citron, c'est un antiseptique puissant qui neutralise les bactéries responsables des mauvaises odeurs. Il est à boire pur ou dilué dans un peu d'eau et à consommer au moyen d'une paille afin de ne pas agresser l'émail des dents. L'huile essentielle de citron peut également être utilisée à raison d'une goutte sous la langue. Le basilic, il combat la mauvaise haleine parce qu'il contient là aussi de la chlorophylle, tout comme le persil, à consommer comme bon vous semble. L'artichaut, excellent pour la digestion, notamment pour le foie. Ce sont les feuilles qui sont à consommer car elles sont très amères et font donc saliver. Or, une bonne salive est importante pour une bonne santé buccale. Le romarin, voilà encore une plante qui favorise la digestion. Il va donc stimuler les capacités de détoxification du foie. Ce sont les feuilles qui sont à consommer sous forme d'infusion. Le thym, c'est une plante ayant des vertus désinfectantes et digestives qui vont contribuer à réduire la mauvaise haleine. Les sommités fleuries et les feuilles sont à utiliser en infusion à raison d'une tasse après chaque repas. La mélisse, elle a un parfum doux et légèrement citronné. Lorsqu'on mâche ses feuilles, ce qui rafraîchit instantanément l'haleine. En outre, ses vertus digestives nettoient l'organisme, ce qui là aussi contribue à une bonne haleine. La sauge, elle possède des propriétés antimicrobiennes et des tanins astringents qui éliminent les mauvaises bactéries responsables de la mauvaise haleine. Il suffit de frotter quelques feuilles de sauge fraîches sur les dents et les gencives après chaque repas. Enfin, le fenouil. Mâcher une pincée de graines de fenouil après les repas, à mâcher soigneusement pour être efficace.
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2: Bonjour à tous. Le plan d'urgence pour les agriculteurs victimes de la sécheresse finalement reporté. Le gouvernement devait présenter ses mesures demain, mais Matignon annonce un décalage de quelques jours. Objectif, poursuivre les concertations avec les professionnels. Cet été a été marqué par une sécheresse historique et plusieurs épisodes de canicule. Conséquences notamment pour les éleveurs confrontés au manque de fourrage. Par ailleurs, trois nouveaux fromages AOP bénéficient d'ailleurs d'un assouplissement de leurs règles de production. Il s'agit du reblochon, du Cantal et de la fourme d'Ambert, une mesure accueillie avec soulagement par les producteurs. La CGT appelle les enseignants, mais aussi plus largement les fonctionnaires, à faire grève le 29 septembre. Le syndicat dénonce le manque de moyens dans l'éducation et redoute les économies prévues dans le prochain budget. Une disparition dans le monde du cinéma. Jean-Paul Rappeneau est mort à 94 ans. Le réalisateur de Cyrano de Bergerac, Le Hussard sur le Toit ou encore Le Sauvage avait aussi été scénariste pour Louis Malle et Yves Robert. À l'international, les ministres des Affaires étrangères de l'Union européenne sont réunis aujourd'hui en Irlande. Ils doivent notamment discuter de la menace des attaques hybrides attribuées à la Russie. La France va de son côté convoquer le chargé d'affaires russe à Paris. Paris veut protester après les accusations allemandes concernant un drone chargé d'explosifs retrouvé début août à l'aéroport de Leipzig. Le bilan des inondations au Népal continue de s'alourdir. Les autorités font état de 1114 morts et près de 3900 disparus. Et côté tibétain, 16 morts et 546 disparus sont également annoncés. L'Iran a attaqué ce matin des bases militaires américaines dans le Golfe. Ces frappes interviennent après une série d'attaques américaines contre l'Iran. Les gardiens de la révolution annoncent la mort de 4 de leurs membres. Sport, le mercato d'été de Ligue 1 bat tous les records. Les clubs français ont vendu pour plus d'un milliard d'euros de joueurs. C'est la deuxième année consécutive que ce seuil est dépassé.
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3: C'est un ciel partiellement ensoleillé qui nous attend pour ce mercredi 2 septembre avec pas mal de voiles nuageux et puis des températures plutôt agréables entre 10 et 15 degrés au réveil dans l'après-midi. Ça va monter jusqu'à 22 degrés à Brest, 25 à Biarritz et La Rochelle, 28 degrés du côté d'Aurillac, 29 à Vichy et Nice et puis une vague de chaleur est attendue en Occitanie avec notamment 34 degrés à Perpignan et jusqu'à 35 à Montpellier.
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2: Bonjour à tous. Emmanuel Macron a condamné l'incident de l'aéroport de Leipzig en Allemagne, attribué à la Russie. Un drone chargé d'explosifs avait été retrouvé début août près de plusieurs avions cargo. Le président français dénonce une nouvelle forme d'ingérence russe et affirme la solidarité de la France avec l'Allemagne. L'Iran promet une nouvelle stratégie face aux États-Unis après la reprise des frappes au Moyen-Orient. Le haut responsable de la sécurité iranienne affirme que cette stratégie doit permettre de briser l'ennemi sur les plans militaires, diplomatiques et économiques. Et les deux Français détenus au Togo depuis fin juillet bénéficient désormais d'une liberté provisoire. Les deux hommes avaient été arrêtés alors qu'ils tournaient un épisode de l'émission « Les routes de l'impossible ». Ils restent toutefois poursuivis pour fausses déclarations. En Suisse, le suspect des tirs qui ont fait un mort et cinq blessés lors d'une rave party est toujours silencieux depuis son arrestation. Il souffrirait de problèmes psychologiques. Et c'est une figure du cinéma français qui disparaît. Jean-Paul Rapneau est mort à l'âge de 94 ans. On lui doit notamment Les Mariés de l'an 2, Le Sauvage et surtout Cyrano de Bergerac avec Gérard Depardieu. Dans l'affaire Patrick Bruel, le chanteur reste sur sa version des faits malgré l'annulation de sa tournée. Mis en examen dans plusieurs affaires de violences sexuelles, il dit toujours être innocent. Son avocate explique que l'annulation est avant tout un choix pour calmer les tensions et protéger le public et non des aveux. Et bonne nouvelle pour l'hiver, les réserves de gaz en France sont jugées à un niveau rassurant par le régulateur de l'énergie. En revanche, la commission de régulation de l'énergie prévient que les prix du gaz devraient augmenter. Et on termine ce flash avec un mot de sport en cyclisme. Place à la 11e étape de la Vuelta aujourd'hui. Après la victoire surprise hier de Bastien Tronchon, cette étape devrait permettre aux sprinteurs de lever les bras. Voilà pour l'essentiel de l'actualité. Je vous souhaite une excellente fin de journée. À notre écoute.

York. 16h, c'est mercredi aujourd'hui, et bah ouais, ça tombe bien, c'est l'heure de l'afterwork. Tous les jours, 16h-19h pour votre fin d'après-midi qui fait plaisir. Orelsan, la pluie pour démarrer, Bruno Mars sera également avec I Just Might, puis je cale au Moti sur Millennium.

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1: Tovlo et Stromae sur Helium, c'était Tes Fleurs à l'instant. La suite pour vous, pas de soucis, arrive Julie Bergan, également Tom Percity et Self Aware.
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1: Et on continue cet afterwork de ce mercredi avec juste après la pause Jaoul, Jouekal également, Stater, c'est nouveau ça pour cette semaine avec Brand New Channel. Et puis dans l'afterwork, ce sera également Back It.
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0: sur Millennium. Dans quelques instants, on continue ensemble votre après-midi IT Mix avec Flo et Lick It. C'est juste après Dracula. Voici Tammy Pala avec Génicia.
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2: Le son des mix sur Millennium à tout pile 17h. Bah oui, il va continuer parce que c'est comme ça que ça se passe dans l'Afterwork avec Teddy Swim, Zazie et peu importe. Et que si Steve Modena sur Millennium, c'est nouveau ça à découvrir cette semaine. Et les bats, tout arrive.
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0: Don Diablo, c'est Say a Little Love, ça se passe comme ça, sur Millennium. La suite pour vous, Shakira, Whenever, Wherever, juste après Slimane dans l'Afterwork.
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1: Sur Millennium, après une petite pause pour vous, qu'est-ce qu'on s'écoute? Et ce sera Asak avec DJ Snake. C'est également le nouvel Armin van Buuren. Et puis le classique de l'été, c'est Mélodrama avec This Is et Théodora.
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0: Bébé Rexia, New Religion, oui, je sais, ça fait plaisir et ça rappelle les vacances. En tout cas, on va continuer à se faire tous les sons et des mix qui vont bien avec la suite, c'est Henri PFR, Sirenium avec cela.
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2: Allez, il est 18h sur Millennium. Bienvenue à tous ceux qui débarquent là maintenant. On est en plein cœur de l'Afterwork. C'est pour vous, les amis, avec la suite du son, c'est Riviera. Arrive également le nouveau Tiesto et puis UGL et Solto dans quelques instants. C'est Jamaican dans l'Afterwork.

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0: Fred Carotto et Staxo Loco sur Millennium. Bah ouais, ça fait bien plaisir. Tout ce son est mix pour cette fin d'après-midi. Avec dans quelques instants Clara Luciani, La Grenade. Et puis on sera du côté de Farico et Steve Angelo sur Millennium avec Gaïa Paquet.
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1: On n'oubliera pas Greg et Matt, hein, ils sont de retour très très vite hein, sur Millennium dès le 7 septembre prochain avec leurs émissions respectives. En attendant, nous on se fait 20 minutes de musique en non-stop pour terminer l'émission d'aujourd'hui dans quelques instants. Après une petite pause, il y aura Tila, la Swedish House Mafia et puis un petit Laurent Wolf.
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1: Le son était mix pour vous sur Millennium, ça continue avec J-Mark et Woo Nyo, parce que oui, malheureusement, il est temps pour moi de terminer l'Afterwork d'aujourd'hui, mais on se retrouve dès demain à partir de 16h pour l'avant-dernière édition de la semaine. Je vous souhaite à tous, en tout cas, une excellente fin de journée sur Millennium, et on se retrouve à demain. Ciao.
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2: Bonsoir à tous. Au lendemain de sa troisième sortie dans l'espace, Sophie Adnaud a livré ses impressions depuis la Station Spatiale Internationale. Elle raconte avoir trouvé la Terre vraiment belle et impressionnante et dit aussi s'être sentie connectée au reste de l'humanité. En Allemagne, deux hommes sont soupçonnés d'avoir participé à l'affaire du drone explosif retrouvé à l'aéroport de Leipzig. Tous deux auraient été identifiés grâce à leur ADN retrouvé notamment sur le drone et du matériel lié aux explosifs. On poursuit avec l'Iran qui promet une nouvelle stratégie face aux États-Unis après la reprise des frappes au Moyen-Orient. Le haut responsable de la sécurité iranienne affirme que cela doit permettre de briser l'ennemi sur les plans militaires, diplomatiques et économiques. Et pour la première fois, un questionnaire sur les violences sexistes et sexuelles sera distribué à tous les élèves de la grande section à la terminale. L'initiative est saluée, mais pose toutefois de nombreuses questions, notamment sur l'anonymat, le suivi des témoignages ou encore les moyens disponibles. Il nous a quittés, ici à Jean-Paul Rapneau, est décédé à l'âge de 94 ans. On lui doit notamment Cyrano de Bergerac avec Gérard Depardieu. Et puis l'ONU estime désormais que le monde dépassera durablement 1,5 degré de réchauffement d'ici 2030. Le nouveau défi sera donc de limiter au maximum ce dépassement, puis de faire baisser progressivement les températures. Afin d'y parvenir, il faut réduire rapidement les émissions de gaz à effet de serre et développer les énergies renouvelables. On poursuit avec Uber qui a annoncé une grosse réorganisation puisqu'environ 10% des salariés vont perdre leur poste, soit plus de 3000 emplois. Le nombre de managers doit aussi baisser de 20%. La direction souhaite ainsi simplifier l'organisation et surtout réaliser des économies. Et on termine ce flash avec du sport et du cyclisme. Victoire de Matthew Brennan sur la 11e étape de la Vuelta. Le Français Brian Coquard prend la 2e place tandis que Jordi Meus complète le podium.
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2: Des nuages et de la pluie sont annoncés dans le nord-ouest du pays pour ce jeudi 3 septembre. Partout ailleurs, c'est un ciel partiellement ensoleillé qui est annoncé. Et puis la France sera divisée en deux en ce qui concerne les températures. On prévoit 22 degrés à Cherbourg, 24 à Lille, 25 à La Rochelle, 28 à Belfort. Et puis un peu plus au sud, on va dépasser largement les 30 degrés. Il fera 32 du côté de Lyon, 33 à Bordeaux et jusqu'à 37 degrés à Perpignan.
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3: 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Rendez-vous le samedi 5 septembre de 14h à 17h au Centre des Congrès. 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Et si vous venez de vous installer à Trégastel, ne manquez pas l'accueil des nouveaux habitants dès 14h30. C'est le moment idéal pour faire connaissance et découvrir votre nouvelle commune.
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